et scellé, traversant les épreuves les plus difficiles de sa vie. Car c'est parfois dans les périodes les plus sombres que se forgent les âmes les plus fortes. Ses chaînes devinrent ses joyaux, ses blessures firent naître une force, et de ses ténèbres surgit une lumière.